0: situé à Tissonnerie, on a vendu à terme une forme d'indépendance pour le projet de... Le cas de Tissonnerie a pourtant pris soin de ne pas utiliser le nom indépendance pour ne pas irriter Belgrade et donner ainsi une chance à la
1: Hello.